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0: Non, sortie scolaire, on va tous à la ferme ce matin. Bonjour à toutes et à tous et bienvenue dans le pire reste à venir, la matinale des antennes de Principe Actif et de la radio HDR. Comme d'habitude, nous allons papoter, discuter avec des invités, écouter de la bonne musique, philosopher sur le monde avec nos chroniqueurs, avec du bon son, de la bonne musique, de la bonne humeur. Enfin bon, vous connaissez la recette maintenant, c'est le pire reste à venir.
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2: Et je vous le disais, ce matin, on va faire un petit tour à la ferme, et plus précisément à la ferme pédagogique de Navarre, avec deux de nos invités, à savoir Lilian et Arnaud. Bonjour messieurs, comment allez-vous ?
3: Bonjour.
4: Bonjour, moi j'ai pas pris mon cartable pour aller en sortie, je peux y aller quand même ?
2: Alors oui, carrément, est-ce que t'as ton pique-nique, tes chips, ta gourde ?
4: Oui, j'ai tout.
2: Eh ben tout va bien. Si t'as ça, c'est bien l'essentiel, le cartable, ce ne sera que accessoire, parce que justement, on va parler de pédagogie, de ferme pédagogique, et ça passe plutôt par la pratique, Arnaud, que par la prise de notes, non ?
4: Non, mais j'aime bien travailler comme ça aussi, alors...
2: Bon, si t'as tes crayons de couleur, ça ira bien, on sait que t'es un amateur de coloriage, oui. Plus spécifiquement. C'est un plaisir de te retrouver, Arnaud, t'es un habitué de nos micros, mais c'est toujours un vrai plaisir de t'avoir.
4: Et merci.
2: Et puis comme t'as de multiples casquettes, c'est bien, on peut t'inviter plusieurs fois dans l'année... Oui. Ça se voit, hein.
4: Non, on voit. Ouais, c'est ça. C'est monsieur. Je suis un couteau suisse.
2: Exactement. Lilian, on t'invite un petit peu moins souvent, toi. Ouais. C'est peut-être même une première, je crois.
3: Ouais, exactement.
2: Alors, en quelques mots, qui êtes-vous, messieurs, et c'est quoi cette ferme de Navarre ?
4: Vas-y.
3: Du coup, on est deux animateurs de la ferme avec Arnaud. On travaille ensemble pour accueillir la plupart des scolaires de la ville d'Évreux. On a cette année 74 classes qui sont venues sur la ferme, et on accueille de, on va dire, zéro, parce qu'on accueille les crèches, jusqu'à 99 ans pour les EHPAD, voire plus.
4: Oui, on a 102 ans.
2: 102 ans,
4: ouais.
2: Ça c'est le record de cette année.
4: Oui.
2: On va essayer de faire 103 l'année prochaine, encore.
4: Bah, si elle est toujours vivante,
2: c'est ça,
3: on sera 103.
2: C'est ça l'objet.
4: Elle c'est bien parti en tout cas.
3: Ouais.
2: Ferme de Navarre, c'est quoi ?
3: Eh ben, c'est une structure de la ville d'Évreux qui est implantée à côté de l'hippodrome. Et donc, on a globalement tous les animaux classiques d'une ferme pédagogique, et principalement surtout des espèces normandes, ce qu'on essaye de représenter, les races normandes.
2: Le but, c'est de découvrir la vie de la ferme, mais à la ville, quoi.
3: Exactement.
2: C'est ça l'idée. On aura l'occasion d'y revenir plus en détail, comment ça fonctionne, bien entendu, mais c'est ouvert à tout le monde.
4: C'est ouvert, pardon, à tout le monde, et de 9h à 17h en ce moment, un peu plus tard, c'est à partir du mois d'octobre, c'est 9h, 17h, et là en ce moment c'est de 9h à 21h, je crois.
2: D'accord, on peut venir s'y balader en famille, juste faire un petit tour, passer 2 heures à observer les animaux.
3: La ferme est gratuite.
2: Exactement, c'est important de le préciser. Vous l'aurez compris, on va passer l'heure ensemble à discuter ferme pédagogique, mais aussi de la ferme en fête, qui est un événement qui se déroule ce dimanche.
3: Exactement.
2: C'est ça, ouvert au public, gratuit également.
3: Exactement.
2: Mais ça, on aura l'occasion d'y revenir. Allez, on se met en jambe avec de la bonne humeur, avec un morceau de Leon Bridges. On écoute ça et on revient juste après.

0: Leon Bridges avec le titre You, Your Love is, je vais pas y arriver, hein, Your Love la Electric.
1: Ouais, salut la matinale.
2: Hi, principe actif.
3: Bonjour.
1: C'est moi le bordel.
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2: C'est toujours une belle ambiance.
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0: Et vous l'aurez compris, depuis la rentrée, vous pouvez à nouveau laisser des messages sur notre répondeur 02 32 62 57 32. Dites-nous comment vous allez, tout simplement. Un plan que vous avez repéré, une musique à partager, un coup de cœur, peu importe de quoi d'ailleurs. Hein, et laissez-nous un message sur le répondeur. Vous savez très bien que moi, personnellement, je suis plutôt amateur de poésie, donc n'hésitez pas à nous laisser un petit poème. Tiens, celui de vos enfants, là, vous savez, à la rentrée, il y a toujours un poème à l'école pour commencer l'année en beauté, eh ben, n'hésitez pas à nous le laisser sur le répondeur téléphonique. On se fera une joie de l'écouter tous ensemble le matin aux alentours de 8h10. Il est justement 8h10, comme quoi le monde est bien fait. Et je suis toujours avec Arnaud et Lilian, deux animateurs de la ferme pédagogique de Navarre avec qui nous allons papoter ce matin. On a évoqué cette ferme pédagogique et notamment l'occasion d'aller découvrir les animaux de la ferme à Évreux. Moi, je voulais revenir un petit peu sur les animaux qu'on peut y trouver, comment ça se passe finalement dans cette ferme. Là, on est au mois de septembre et qu'est-ce qui se passe? Vous l'aurez compris, je veux tout savoir en fait sur la vie à la ferme. Lilian, Arnaud, déjà commençons un petit peu. Parce est-ce qu'on est sur une grosse exploitation quand on parle de ferme? Est-ce qu'on est sur une grosse exploitation?
4: Par rapport au nombre d'animaux, on commence déjà à être assez gros. Il y a une quarantaine de volailles, il y a 50 volailles, il y a des gros, il y a une vache, des ânes, des chevaux, donc ça commence d'être assez important. Donc pour une ferme pédagogique, on est au milieu de gamme.
0: T'as pas parlé des lapins mignons. Il y a toujours les lapins mignons.
4: Ah, il y a toujours un lapin mignon. Il y a un grand géant des Flandres.
0: C'est quoi, c'est un géant des Flandres?
4: C'est un
0: vrai géant. un vrai géant des histoires, des contes.
5: Pour un lapin, c'est un géant.
4: Ouais.
0: Ah, pour un lapin, ouais. C'est un géant.
4: C'est un gros chat.
0: Ouais. D'accord, ok.
4: Donc ça peut aller jusqu'à 11 kilos.
0: Oui, c'est déjà du beau lapin, quoi.
5: Oui.
4: Voilà.
5: Oui.
0: D'accord, donc lapin, tout ça. On a toute une vie de ferme ordinaire, en fait. C'est les animaux qui représentent une ferme de manière ordinaire.
4: Oui, c'est une ferme des années 1900 en Normandie, quoi. Donc le matin, c'est nourriture aux animaux et entretien des espaces. Où ils sont en liberté, on ramasse le crottin, le matin c'est ça, surtout en ce moment, et l'après-midi c'est plus, on va réparer une clôture, on va faire un massif de fleurs, on va, ça c'est plutôt pour les collègues qui sont dehors, mais nous par exemple ce sera plutôt accueillir des classes sur la ferme, mais en dehors aussi de la ferme.
0: C'est-à-dire?
4: Parce qu'on a des modules de la forêt, la rivière, la mare, la zone humide, les coteaux. Donc, on travaille sur les extérieurs des espaces sensibles d'Évreux.
0: Ce qui entoure finalement la vie de la ferme, même de manière générale, en dehors même de la ferme pédagogique de Navarre, quoi, en fait.
5: C'est ça, exactement.
0: Autour d'une ferme, il y a une mare, il y a une forêt, il y a des espaces humides ou pas. Le but du jeu, c'est de sensibiliser, en fait, le public de manière générale à tout le milieu dans lequel on vit.
4: Ah oui, oui.
0: Il y a un peu de ça,
5: quoi. À la nature, à l'environnement, globalement, c'est ça.
0: Et puis vous avez la chance, il y a Liton qui passe juste à côté, enfin un bras de Liton, c'est ça qui passe juste à côté. J'imagine qu'il y a des trucs autour de la rivière.
4: Ah oui, bah oui.
0: Voilà. Donc, je dis ça, j'y étais 20 000 fois moi à la ferme pédagogique. Je la connais aussi bien que vous les gars.
4: Ah oui. Oui, oui.
0: Bon, peut-être pas forcément en détail sur tout l'aspect, on va dire, écologique et naturel, mais la ferme, je la connais par cœur. Hein. De toute façon, il y a cette notion, si on a des enfants sur Évreux, on a forcément traîné ses savates sur la ferme pédagogique de Navarre, c'est obligé. Entre les écoles qui y passent, les centres de loisirs qui y passent tous, les associations et les parents le dimanche.
4: Voilà, samedi et dimanche, c'est... Non, c'est obligé d'avoir au moins d'être venu une fois suivre une animation à la ferme.
0: C'est ça, il y a un truc, si t'es hébroïcien, t'as forcément dans ton passeport hébroïcien le tampon ferme pédagogique de Navarre.
4: Oui, oui, c'est ça.
0: Il y a vraiment ce côté-là, hein, effectivement. Je crois qu'il y a tous les mots qui sont passés au bout d'un moment. Quand on parle de la ferme, vous l'évoquiez, ramasser le crottin, tout ça. Il y a une vache. Est-ce que vous faites la traite de la vache? Comment ça marche? Est-ce qu'elle a eu des veaux? Comment ça fonctionne tout ça?
5: Alors non, on fait pas la traite de la vache, mais un veau, c'est en projet. On y réfléchit. Pour les prochains temps, pour pouvoir faire justement la démonstration. Après, on a plein de supports pédagogiques qui nous permettent de le montrer. Donc ça, on le fait en animation, mais peut-être plus tard.
4: Ouais.
0: C'est ça. Les projets, du coup, ouais, c'est un veau éventuellement.
4: Ouais. Oui.
0: C'est ça, c'est de l'élevage. Alors, il y a aussi les moutons qui reviennent et qui repartent parce qu'ils sont là en ce moment dans les pâturages, c'est ça qu'on dit ? Alors, vous me corrigez dès que je dis une bêtise, hein, surtout le but du jeu, c'est de pas me laisser dire des bêtises. Hein. Ils sont dans les pâturages, c'est ça ?
5: Ouais, c'est ça, sur les coteaux. Ouais.
0: Sur les coteaux, parce que c'est la saison d'été.
5: Ouais,
4: Et surtout, il y a de la nourriture là en ce moment avec la chaleur et la pluie, ça repousse.
5: Ouais.
4: Parce qu'ils étaient à la diète hein, pendant juillet-août, ils étaient à la diète, hein. Il n'y avait rien à manger, donc là ils se rattrapent un petit peu, mais sinon oui, ils sont, on les laisse sur les coteaux, donc soit la Saint-Michel, soit Nétreville, on laisse jusqu'au mois de novembre, jusqu'au moment de
0: la transhumance qui passe par la ville et compagnie. On aura l'occasion d'y revenir parce qu'on a un berger quand même sur Évreux, Benoît.
4: C'est loin d'être Marien qui est son adjoint.
0: D'accord, je sais pas qu'ils étaient deux, c'est pour ça. Mais effectivement, c'est quand même pas anodin d'avoir des bergers municipaux même. Hein.
4: Ah oui,
0: ça, hein, ce sont des bergers municipaux.
4: C'est le premier berger municipal de France. Hein.
0: Ah ouais. Ah oui, là on est carrément...
4: Bon, maintenant, ils sont peut-être un petit peu plus nombreux, mais c'était le premier.
0: Moi, je voulais revenir deux secondes, parce qu'effectivement, quand on parle nature, ferme pédagogique, on parle écologie et environnement naturellement. Tu l'évoquais, Arnaud, cette année, les moutons, ils ont eu un peu la dalle, parce que ça poussait pas, ça cramait, hein, simplement. Il y avait des chaleurs énormes, et nos moutons sur nos coteaux, sur nos pâturages, finalement, avaient pas grand-chose à manger, c'est ça
4: Ils avaient de la nourriture, c'est pas ça mange un peu de d'herbes fraîches, des petits arbustes, des choses comme ça, mais il y avait fallait tourner un peu plus rapidement que d'habitude.
0: Il y avait moins à manger
4: sur chaque endroit, et on devait mettre un petit peu de foin quand il y en avait vraiment plus rien à manger. On a la chance d'avoir Benoît qui est très attentif là-dessus, et il savait à tout moment s'ils avaient assez à manger ou pas, pour éviter qu'ils aillent un petit peu plus loin aller manger.
0: C'est ça, si ça continue comme ça, on va les avoir dans nos jardins, hein, les moutons, on vous prévient. Hein. Non, mais c'est récupérer effectivement le maximum de nourriture. Pardon, je voulais revenir là-dessus parce que on en a parlé dans tous les médias tout cet été, que c'était chaleurs du jamais vu, des sécheresses pas possibles. La question du nourrissage des moutons, c'est pas ce qu'on a en tête forcément tous autant qu'on est. Hein. On est plutôt en train de se demander si pendant nos congés on va avoir trop chaud là où on a décidé d'aller, ou s'il valait mieux partir en Bretagne. Mais les questions de chaleur comme ça ne se résument pas aux destinations de vacances, c'est aussi la réalité des et notamment des animaux qui y vivent.
4: On a parlé des moutons, mais à la ferme c'était pareil. Bon, hormis les volailles qui mangent des graines de blé et de maïs, mais les moutons, les trois moutons, la vache, les ânes et tout ça, et ben il fallait bien là par contre leur apporter un tout petit peu, même si du foin. On a donné du foin une fois de temps en temps parce que il mange ce qu'il mange, quoi.
5: Et c'était pas compliqué en fait. Le foin, il était au sol, donc il mangeait au sol. Il y avait juste pas d'herbe fraîche, quoi.
0: Oui, c'est bon. Ça. C'est parce que le foin, c'est de l'herbe sèche, hein,
5: en fait. Hein, donc finalement, il mangeait le foin au sol directement, quoi. Et on en apportait en plus parce qu'il y avait pas, ça repoussait pas.
0: C'est ça, le foin ça pousse pas, c'est l'herbe qui pousse. Voilà. sur ces questions, je me permets, je peux aussi vous égarer et n'hésitez pas à me le dire. C'est une question qui nous a tenu quand même à tout l'été, hein, ces questions de sécheresse. Ça a une importance majeure pour les animaux de manger frais, de manger foin. Nous, en tant qu'humains, on sait bien que si on mange pas suffisamment de légumes frais, de variétés d'alimentation, on sait qu'il y a des conséquences. Pour les animaux, il y a ces questions-là aussi. L'exposition à la chaleur, par exemple, c'est un truc dont ils ont souffert.
5: Il faut les rafraîchir. Par exemple, pour les volailles, on a tendance à mettre des glaçons, des bouteilles glacées dans les abreuvoirs pour les rafraîchir. Les animaux ne transpirent pas comme nous, donc ils ne se régulent pas au niveau de la température. Donc on est obligé de contraindre un peu ça, de changer l'eau beaucoup plus régulièrement pour les gros, parce que déjà il y a beaucoup d'évaporation, et puis du coup on a beaucoup plus d'algues aussi dans les bacs à eau. Mais on est hyper attentif, même sur l'alimentation, il faut faire attention aux carences qui peuvent arriver. Il y a moins de disponibilité alimentaire pour les poules, il y a moins de vers, il y a moins de petits insectes au sol. Donc on essaye de faire attention. On a nos petits tips, l'os de sèche, des choses comme ça, qu'on trouve nous dans nos grains directement, mais c'est pour éviter les carences, ouais.
0: Ouais, donc du coup quand même et je conclue là-dessus sur ces questions de chaleur un peu intense. Finalement, ça demande à être beaucoup plus en veille pour vous, l'équipe d'animation sur la ferme pédagogique. Ouais. Mais en fait, comme tout éleveur doit avoir, j'imagine. Finalement, ce que vous faites à travers la ferme pédagogique à plus grande échelle, c'est tous les éleveurs qui y sont confrontés en fait à ces questions.
4: Ah oui.
5: C'est ça. Et même nous, on a été touchés par la chaleur. Nous aussi, on devait y faire hyper attention.
0: En tant que travailleur, ouais.
5: Voilà. En tant que travailleur, on devait faire aussi beaucoup plus attention. Donc, tout le monde a été touché par ça, tous les éleveurs, etc.
0: Ouais. Bon, là, le doux est carrément revenu. Ça va à la ferme?
5: Oui.
0: Ça, les animaux, ils s'en remettent bien, ils sont heureux comme tout.
4: Ça repousse.
0: Ça repousse, donc ils sont heureux, quoi.
5: Ouais,
0: voilà. C'est carrément. Ça l'idée. Ils font un peu de gras pour cet hiver? Ça marche comme ça ou pas? Ils font un peu de gras pour l'hiver?
4: Oh oui, il y en a quelques-uns, surtout c'est...
0: Je parlais des animaux, Arnaud. Hein.
4: Ah bon? je crois que c'était moi. Je fais un petit peu de gras pour passer l'hiver, parce que voilà. Mais les animaux, c'est pareil. Hein, ils ont eu un été où c'était un petit peu difficile de manger. Donc là, il y a de l'herbe qui repousse, tout ça. Donc ils se disent, on va y aller parce que on veut pas faire comme on a fait cet été et rien manger. Hein.
0: C'est ça. Il y a une diète l'hiver. Il faudrait pas en faire une l'été en plus, quoi.
4: Mais c'est pour ça aussi qu'on est vigilant, parce que on fait attention à ça, parce que il y a les animaux qui sont un petit peu âgés à la ferme et qui ont tendance à faire des fourbures. Et on est quand même vigilant, parce que c'est comme si ils mangeaient de l'herbe au mois de mars, quoi, mars avril. Donc et déjà qu'on a eu une fourbure d'un poney en plein été.
0: C'est quoi une fourbure? Je suis un peu naze, hein, mais
5: c'est une inflammation au-dessus du

0: 6h du matin. Tout le monde y est le bienvenu, mais au-delà de ça, tout le monde y est invité, bien entendu.
1: C'est ça.
0: Il y aura plein d'animations. Je vois que tu es venu avec une fiche, Lilian, on va en parler tout à l'heure, hein, de toutes ces animations qu'on va pouvoir retrouver sur Ferme en Fête. Ça s'adresse vraiment à tout le monde, comme vous l'avez évoqué, des plus jeunes aux plus vieux. Et l'avantage, c'est que ça se partage une visite à la ferme. Juste avant d'envoyer la musique, je voulais revenir là-dessus. Une visite à la ferme, ça se partage parce qu'on en discute. En fait, c'est vraiment l'objet des grands-parents ou des parents qui vont avec des enfants. Il y a forcément un lien qui se fait, ça discute, ça papote. Les enfants demandent à leurs parents. Et alors, toi, c'est sur des poneys comme ça que tu allais au boulot quand tu étais petit? Et puis là, c'est l'horreur. non, mais c'est, ça permet l'échange, quoi, en fait.
1: Oui, complètement.
0: Voilà. Alors, je vous propose une pause musicale. On revient juste après et on va creuser un petit peu ce sujet de la ferme en fête, qui est un dispositif national, si je dis pas de bêtises, parce qu'il y en a dans d'autres endroits des fermes en fête.
1: Ouais, mais c'est pas forcément au même moment.
0: C'est pas forcément au même moment. Donc, on parlera de notre ferme en fête à nous, qui se passera ce dimanche, le 13 septembre. On repart en musique, un morceau qui tourne pas mal, mais qui vaut le coup quand même d'être écouté. Un morceau de Midine, extrait du spectacle La Haine. Voilà, il y a un spectacle qui tourne, La Haine, suite, ça fait quoi, 20 ans? Non, plus de 20 ans, 30 ans peut-être, le film La Haine qui était sorti au cinéma. Eh bien, Midine est sur ce spectacle et le titre, c'est L'Amour.
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0: Extrait du spectacle La Haine, interprété par Médine, c'était l'amour.
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0: Et juste avant de retrouver Arnaud et Lilian de la ferme pédagogique de Navarre pour parler de la ferme, en fait, il est l'heure de retrouver Antoine, un pied dans le futur, un pied dans le présent. C'est notre chroniqueur habituel.
4: Bonjour, ce matin, je voulais revenir sur un épisode qui, à mon goût, n'a pas assez fait de bruit cet été. C'était lors d'un des premiers débats de la campagne présidentielle organisée par le MEDEF. Alors bon, déjà, faudra me dire à quel point les patrons sont légitimes à interférer dans la campagne présidentielle, et les candidats se sont relayés sur les différents thèmes, on connaît le job pour la plupart, faire comme si on n'avait jamais été élu d'un précédent gouvernement, ne pas montrer qu'on a voté contre l'intérêt global des Français, et globalement mentir en affichant le plus de convictions possible, et en croisant les doigts pour ne pas que le journaliste pointe du doigt justement les contradictions. Et c'est à ce moment-là justement que Jean-Luc Mélenchon a pris la parole lors d'un passage sur les salaires. Il a avancé sa fameuse mesure d'augmentation du salaire minimal. Et là, vous l'avez peut-être entendu en fond, mais c'est encore plus flagrant à l'image, les patrons du MEDEF se sont tous mis à rire. Alors ça a été quelques fois repris, même certaines chaînes d'infos plutôt ralliées à la cause du patronat sont revenues dessus, c'est dire à quel point la manœuvre est mal passée. Pour autant, se foutre de la gueule des pauvres, on en a l'habitude en France. On se rappelle notamment des promesses de campagne de Macron au sujet des personnes à la rue. 10 ans plus tard, hein, on en a de plus en plus de personnes à la rue. Alors soit c'est lui qui est malhonnête, soit c'est moi qui suis con, mais il y a au moins un problème entre nous deux. Enfin, bon, je voulais poser un petit regard personnel sur cela. Bien souvent, quand on parle des ultra-riches, plusieurs niches le prennent mal. Il y a ceux qui se pensent riches, ensuite il y a les pauvres qui espèrent devenir riches, puis aussi les pauvres qui pensent que les ultra-riches le méritent, ou même que les ultra-riches permettront aux pauvres de devenir ultra-riches. Alors bon, quand je parle d'ultra-riches, je parle de fortune que vous pourrez pas atteindre même en gagnant le gros lot de l'euro-million, pour vous donner un ordre d'idée. La vérité sur cela, c'est qu'ils ont construit leur fortune en bâtissant leur boîte sur des subventions de l'État, qu'ils ont distribué des bas salaires à ceux qui leur ont permis de créer de la richesse, et qu'aujourd'hui, quand on leur dit qu'il faudrait mettre une pièce au pot commun, bah ils disent qu'on devrait continuer de les remercier parce qu'ils créent de l'emploi. Bon. Sans les producteurs de l'agroalimentaire qui peinent à survivre, sans les caissiers, les personnes de l'entretien, les personnes de la sécurité aussi, bah votre hypermarché, pour autant, bah il fonctionnerait pas tous les jours. Et on peut facilement transposer cela à plein d'autres domaines. Alors que souvent, ceux que je viens de citer, bah, ils sont moins considérés. Enfin bref, je m'égare, alors augmentons le salaire de tout le monde. Ah non, pardon, c'est la rentrée, j'ai perdu le truc. Je crois que c'était plutôt bonne journée tout le monde.
0: Merci Antoine pour cette rentrée en fanfare, hein, tout simplement. Nous sommes toujours avec Arnaud et Lilian de la ferme pédagogique de Navarre, et nous étions en train de parler de ferme en fête, l'événement qui va se dérouler ce dimanche 13 septembre à partir de 10h sur la ferme pédagogique de Navarre. Vous savez, c'est celle qui est juste à l'entrée de l'hippodrome. Oui, c'est comme ça, là, en fait, quand on veut donner des infos, c'est agrandi. Hein,
5: oui, c'est à droite.
0: À droite, à droite en rentrant dans l'hippodrome, ouais. Exactement. Qu'est-ce qui va nous attendre, Lilian, sur cette ferme en fait, et par rapport aux journées ordinaires où la ferme est ouverte, qu'est-ce qu'il y aura sur cette ferme en fait?
6: Eh bah, ben, plein de choses, parce qu'on a l'avenue de pas mal d'associations, naturellement, Ruy, des choses comme ça.
0: Qu'on retrouve gens... avec Radio Biodive sur notre antenne également, et dont les podcasts sont écoutables à l'infini. Pardon, je vais le glisser comme ça parce que c'est un programme hyper intéressant.
6: Voilà, les jardiniers d'heure qui sont là aussi, et puis après tout un petit village artisanal avec pas mal de producteurs du coin qui peuvent produire céramique, vêtements, zéro déchet, voilà, plein de choses, certains services de la ville qui viennent pour prévention des déchets, qui mettront des composteurs à la vente. Et puis après, bah, toute notre équipe de la ferme et du service environnement, parce que nous, on fait partie du service environnement, qui viennent prêter main forte. Et en fait, on fait un petit plein de petits ateliers qui présentent un peu ce qu'on fait à l'année. Tous les ateliers, le miel, les ânes. Enfin voilà, on essaye de proposer des petits ateliers qui résument en gros notre année.
0: La vie à la ferme, en fait, tout simplement. Puis l'avantage, c'est un dimanche, donc oui. On y va en famille, juste pour la promenade, quoi, en fait, tout simplement.
6: Exactement.
0: Et puis on se fait attraper par plein d'animations.
6: Ouais.
0: Il y aura le berger, je crois, qui sera présent aussi, parce qu'on l'évoquait tout à l'heure, Benoît, le berger, et j'ai oublié le prénom de...
5: Marien.
6: Et Marien.
0: Marien, qui est assistant berger. Berger en formation, peut-être ?
6: Bon, il est... plus trop en formation, là, ça y est, ça fait quelques temps qu'il est avec
0: C'est
6: avec
0: juste qu'il n'est pas titulaire, quoi.
6: Il est titulaire.
0: Ah non, il est titulaire.
6: Mais en fait, il est adjoint à Benoît, il s'entraide parce que c'est quand même un gros travail, ce qu'ils fournissent, donc ils ont besoin d'être deux, en fait, tout simplement.
0: Bah oui, oui. Donc il y aura le berger, il y aura les animaux, bien entendu, qu'on pourra voir.
5: On pourra rentrer, les voir.
0: Ouais. Ah oui, on peut rentrer dans les enclos, je vois.
5: Oui.
0: Ah oui, c'est la fête, en fait.
5: C'est la fête, hein.
6: Ouais, voilà. Donc, les chefs seront accessibles. Le grand poulailler à l'entrée, pareil, sera accessible. On pourra rentrer dedans pour aller voir les poules. Enfin, on essaye de faire vraiment un moment festif où ce qu'on fait pas habituellement ou qu'on peut pas faire, on le fait ce jour-là.
0: On évoquait tout à l'heure le métier de maréchal ferrant,
6: qui est
0: un métier dont on n'entend pas vraiment parler hein, si on n'a pas d'animaux affairés. C'est ça l'idée. Moi, j'ai très peu d'animaux affairés chez moi. Hein. Le chat, il veut pas être ferré. Non, mais on insiste, hein, mais il veut pas.
5: C'est sympa hein, s'il sort beaucoup. Ça évite qu'il se fasse du mal aux pattes.
0: D'accord.
5: Et dans le carrelage, c'est très difficile. Hein.
6: C'est ça, sur le carrelage. Surtout pour vous, quand il patoune, ça fait moins mal.
0: Je n'ai même pas de chat, en fait. Donc ça tombe bien.
5: Alors.
0: Sur le maréchal ferrant, c'est un métier qui devient de plus en plus rare, hein, parce que globalement, c'est s'occuper des pattes des animaux. Pas seulement des chevaux.
6: Non, des ânes aussi.
0: Des ânes, ils sont pas ferrés les ânes.
6: Non, chez nous ils sont pas ferrés parce que ils sont globalement la plupart du temps dans les parcelles, donc sur de la terre ou sur du gravillon. Donc ils ont pas besoin, c'est vraiment quand ils sont sur le béton très régulièrement qu'on va les ferrer.
0: Les chevaux sont ferrés ?
5: Non.
6: Non plus.
0: Bah, alors pourquoi vous avez un maréchal ferrant ?
5: Et bah pour faire le parage.
0: Alors, qu'est-ce donc ce parage ?
5: Ton chat que t'as pas,
0: ouais.
5: Qui coupait les ongles des fois.
0: Qui
5: et
0: n'a
5: bah,
0: pas.
5: Eux, on lui... et bah, sur les ânes, on leur coupe les sabots. Parce que c'est les ongles. Hein.
0: D'accord.
5: C'est long, donc ça pousse. Ouais. Et ça pousse la plupart du temps difficilement, dans le bon sens. Donc il faut remettre tout ça à plat pour éviter que l'animal... passe à une posture qui soit pas naturelle pour elle, pour lui.
0: C'est la manucure des animaux, quoi.
5: Oui,
6: c'est ça, exactement.
0: Alors j'imagine que c'est pas avec des petits ciseaux que ça se fait, hein. Ça doit être avec du matériel.
5: Non, c'est
6: des pinces.
5: Des pinces, ouais, des râpes, voilà, quoi.
0: Le maréchal ferrant qui passe à la ferme de Navarre, c'est toujours le même ? C'est un extérieur ou c'est un maréchal ferrant de la ferme de Navarre ?
6: Non, c'est extérieur. Il fait globalement une grosse partie de l'heure. Et donc c'est lui qui vient tous les 3 mois. Et là, il nous fait l'honneur d'être là pour la fête de la ferme, pour nous faire des démos, montrer comment il fait ses fers. Donc il sera là et les gens pourront voir ça.
0: Les fers, il y a des animaux ferrés à la ferme de Navarre ?
5: Non, ça
0: arrive jamais ? Non, c'est
5: jamais.
0: Non. Parce que moi, je me demandais, j'ai toujours l'image... Ah oui, moi, je suis pas le gars de la campagne, hein, qu'on se le dise tout de suite.
5: Ouais,
0: hein.
5: Oui.
0: J'ai l'image du maréchal ferrant avec son enclume, son gros marteau, sa forge, il tape dessus. Ça marche pareil ou pas ?
5: Là, c'est pareil, c'est dans un camion et il a tout pour faire.
0: Ça marche comme à l'époque, quoi. Enfin, comme dans mes images...
5: Peut-être pas, parce que dans ton image, je crois savoir qu'il faisait son fer. À partir de d'une lame de fer.
0: Ouais.
5: Et là maintenant, ils ont des fers qui sont déjà faits. Mais par contre, il les remet à la grandeur des pattes et tout ça.
0: Oui, c'est ça. Il faut les adapter quand même. Hein. Ouais. C'est un truc individuel. Hein.
5: Mais il n'y a plus de travail de forge.
0: D'accord.
5: De forge qu'avant il faisait sur tous les fers.
0: Oui, c'est ça. Enfin, donc c'est pas tout à fait mon image médiévale. mais on n'en est pas loin, quoi.
5: Oui.
0: Donc le maréchal Ferrand sera là aussi pour ferrer. Oui, parce qu'il ne doit pas en avoir beaucoup des maréchaux, non, des maréchals Ferrand. Comment on dit ça, tiens, quand ils sont plusieurs. Bon, y en a, on n'en a pas beaucoup dans l'heure, donc on va le mettre au singulier.
5: Voilà, oui, c'est ça.
0: Non, mais il n'y en a pas beaucoup.
5: Non, on doit être, doit y avoir deux ou trois.
6: Ouais, ça se compte sur une poignée de main, je pense. Voilà.
0: Ouais, c'est ça. C'est, ils sont pas très.
5: Puis encore, la chance qu'on a, c'est que il y a pas mal de centres équestres aux alentours, donc ils vont dans les centres équestres et tout ça, et c'est quand même bien.
0: Là, mais on en a dans le coin, ils sont pas obligés de venir de l'Orne, par exemple, qui est une terre de chevaux. Là, à mon avis, il doit y en avoir un peu plus dans l'Orne.
5: Bah, l'Orne Calvados. Hein.
0: Oui, l'Orne Calvados, oui, tout à fait. Il doit y en avoir un paquet.
5: Ouais.
0: Et donc, dans l'Orne, on en a quand même. On est équipé de maréchal Ferrand.
5: Mais c'est un métier très dur, très éprouvant.
6: Pour le dos, surtout, pour les lombaires. Ils sont baissés toute la journée, donc c'est pas facile.
0: Et puis, c'est travailler avec des bêtes, donc bon, ça pousse, ça repousse. Ça pèse un certain poids, un poney ou un cheval ou une vache. On fait le parage des vaches aussi.
5: Certains élevages, on est obligé d'en faire, mais à la ferme, non.
0: Non.
6: On peut couper les onglons, en fait. Il peut y avoir certaines maladies qui peuvent se développer sur l'onglon, donc c'est bien de tailler de temps en temps, mais c'est pas aussi régulier qu'un cheval. Les vaches ont tendance un peu plus à se le tailler quand elles sortent en prairie, quoi.
0: Les sabots des moutons, ça s'appelle pas un sabot chez les moutons, ça s'appelle
6: un onglon aussi.
0: Un onglon, ouais, mais bon, c'est, je vous ai dit, je suis le gars de la ville, pas de la campagne. ça aussi, on y retouche un peu.
5: Aussi. Dès le moment où on tond les moutons, vu qu'ils sont assis pour être tondus, on fait en même temps les onglons.
0: D'accord. La tonte, vous la faites sur la ferme de Navarre ?
5: Oui.
0: Vous faites quoi, des chaussettes après l'hiver ?
5: Non, qu'est-ce qu'on fait avec ?
6: Il y a une partie des espaces verts qui l'utilisent en paillage.
0: D'accord.
6: Ça marche super bien en paillage. Moi, j'utilise aussi au potager de la ferme. Ça va vraiment garder l'humidité au sol et faire pousser très peu de plantes. Après, il y a une partie qui est réutilisée pour nos activités. On la transforme. On montre comment on transforme la laine. Et on l'utilise aussi pour des décos pour la Saint-Nicolas, parce qu'on fait partie, on vient pour la Saint-Nicolas à Évreux, donc on l'utilise aussi pour ça. Et après le reste, soit on stocke un petit peu, soit on réutilise pour plein de choses. Ça part assez vite, mais c'est pas revendu en tous les cas.
0: Et alors c'est bien, ces clients dans la conversation me glissent là, alors que j'ai demandé tout à l'heure quelles étaient les activités de la ferme et tout, et là ils me glissent le potager comme ça, là, comme si de rien n'était. Alors peut-être que pour une ferme ça paraît normal, pour moi je ne le savais pas. Le potager, c'est-à-dire ?
6: L'ancien labyrinthe, je sais que dans la dernière émission
0: on avait parlé
6: de ça. L'ancien labyrinthe en fait a laissé place à un potager, et donc l'objectif c'était de faire venir petits et grands sur un potager pédagogique où on plante, on essaye de planter surtout des graines qui sont avec des espèces normandes, comme ça elles sont adaptées à notre climat, c'est encore mieux.
0: Ça dépend quand est-ce qu'elles étaient normandes.
6: Voilà.
0: Pour être adapté au climat.
6: Mais on fait participer les écoles, les centres, etc. Et c'est globalement que les enfants ou les groupes qui viennent extérieurs qui plantent et qui gèrent ce potager. C'est leur bébé, en fait.
0: D'accord. Et là, alors l'avantage aussi avec un potager, c'est que c'est lent, en fait.
6: Ouais,
0: c'est très lent.
6: Ouais.
0: Ça oblige à revenir plein de fois, en fait, si on veut pouvoir pousser ce qu'on a planté.
6: C'est ça. Oui. Et ça oblige à être patient, à travailler, parce que ça peut être un peu physique aussi. De comprendre que les choses ont besoin de temps et que les plantes ont besoin de temps pour pousser aussi. Donc c'est hyper intéressant pour les enfants.
5: Et en plus, on peut voir sur un jardin que les mauvaises herbes, les aventices, poussent beaucoup plus vite que les tomates.
6: C'est clair.
0: T'as Lilian qui fait « Ouais, là, c'est clair, là. Même la laine, ça suffit pas. Même la laine, ça suffit pas. » Oui, alors c'est toujours cette notion de mauvaise herbe. Hein. C'est juste une herbe qu'on veut pas à cet endroit-là.
5: Voilà, on devra.
0: C'est parce que en fait, il n'y a pas de mauvaises herbes dans la définition finalement. J'imagine que d'avoir un potager, d'avoir tout cet environnement permet de bosser aussi beaucoup sur les insectes. C'est vraiment un lieu de concentration d'insectes, j'imagine, cette ferme de Navarre, notamment avec le potager, parce que c'est nécessaire aussi.
6: Oui, bien sûr. Donc, moi, pendant les séances, pour résumer, on fait 3 séances par thématique, à peu près, pour les écoles. Pour le potager, souvent j'essaye de caler une séance avec où ça parle un petit peu d'insectes, ça parle de lombric, donc lombric ver de terre, ça parle du compost, etc. Donc forcément, ouais, c'est très important, mais on a aussi une thématique qui est globalement 3 séances sur les petites bêtes. On l'appelle les petites bêtes parce que souvent ça concerne plutôt les petits, et on parle de toutes les petites bêtes de la mare, les petites bêtes du potager, les petites bêtes de la forêt, voilà.
0: Oui, puis les petites bêtes, ça évite d'être trop exclusif pour ceux qui ne sont pas insectes.
6: Exactement.
0: Parce que il y a des règles scientifiques pour déterminer ce qu'est un insecte ou pas.
6: C'est ça.
0: Et il y a des petites bêtes qui ne sont pas des insectes, mais qu'on retrouve quand même sur la ferme.
5: Ouais. Ah oui.
0: C'est ça. Pardon, c'est quoi déjà l'insecte? C'est un abdomen, 6 pattes.
5: 6 pattes.
0: Et il y a un troisième truc, non? Il y a un troisième critère pour être insecte.
5: Tête, thorax, abdomen. Tête. 3 pattes. Et 2 fois 3 pattes.
0: Ouais.
5: Avec des ailes ou pas d'ailes.
6: Et un exosquelette.
5: Exosquelette, pour certains.
0: D'accord.
5: S'ils sont amphibiens.
0: Ok, voilà. Bon, ça y est, j'ai les critères. Merci. Ouais, j'en avais 2 déjà, c'est pas mal.
5: Oui, mais quand tu peux venir, il reste encore des séances. On peut faire une séance exprès, principe actif et petites bêtes. Hein.
0: Et voilà. Bah, écoute, pourquoi pas, mais je veux mon maquillage à la fin, parce qu'il y a toujours du maquillage à la ferme.
5: Alors oui, bah, justement, dimanche, il y aura un stand de maquillage.
0: Ouais. Bah, voilà, j'en étais sûr. Bah oui, c'est la fête, hein. Fête avec du maquillage. Hein.
6: C'est ça,
0: voilà.
6: Exactement.
0: On peut pique-niquer quand on vient ou pas?
6: Ouais, on peut pique-niquer, il y a tout un espace pour manger, et surtout il y aura de quoi se restaurer. Il y aura la brasserie sport qui seront là pour servir alcool et sans alcool, et puis il y aura Marie Curie. Ils nous font tous les deux l'honneur d'être là depuis le début qu'on fait cette fête, donc ils seront là pour vendre de la restauration à midi.
0: Ah ben, ça c'est plutôt pas mal, quoi. C'est-à-dire qu'on peut même arriver sans son pique-nique.
6: Exactement.
5: Ah, bah oui.
0: La grande classe,
5: c'est même mieux.
0: C'est même mieux, tout à fait. Sur cette ferme en fête, sur les ateliers proposés, sur tous ces trucs-là, moi je voulais revenir, vous côtoyez énormément de mômes, hein, on l'évoquait tout à l'heure, plein de scolaires passent par la ferme de Navarre, enfin tous les scolaires passent un jour par la ferme de Navarre, tous les centres de loisirs passent par la ferme de Navarre. Est-ce que vous avez quelques réactions de mômes un peu soit surprenantes, soit rigolotes, soit hyper fines, soit qu'est-ce que vous entendez, soit le plus souvent, soit ce qu'il y a de plus étonnant de la part de mômes? Alors en fonction de l'âge, hein, j'imagine, on dit pas la même chose quand on a 3 ans que quand on a 12 ans, 15 ans. Qu'est-ce que vous entendez d'étonnant sur cette ferme de Navarre?
6: Bon, on en entend tous les jours, hein. Mais pour les petits, c'est souvent un mot qui n'a rien à voir avec l'animal qu'ils ont en face. On a un petit carnet des mots bizarres qu'on a entendus, mais là j'en ai pas qui me viennent en tête.
5: Après, et j'ai une anecdote quand même.
0: Ah.
5: Il y a quelques mois, il y a une dame et avec son enfant qui était en train de se promener à la ferme, et au bout d'un moment, elle s'est arrêtée, elle a dit Arnaud. Je lui ai dit oui. Elle a dit oui, mais vous me reconnaissez pas, c'est normal. Je venais étant gamine avec une école de maternelle. Et ben là, je viens avec mon fils pour qu'il découvre ce que c'est que les animaux et la ferme. Donc voilà.
0: Ça c'est trop cool en fait.
5: C'est trop cool.
0: Tu te dis bah voilà, t'as accueilli une enfant.
5: Ouais.
0: Et ça l'a suffisamment marqué pour qu'elle ait envie de revenir avec ses propres enfants. Oh, ça, c'est trop la classe comme retour.
6: C'est cool, ça.
5: Et c'est surtout que j'ai pas changé, quoi. Ça m'a reconnu du premier coup d'œil.
0: C'est ça. Oui, ça aussi, c'est plutôt cool.
5: Oui, c'est bien.
0: Parce qu'il y a bien dû avoir presque une 20aine d'années entre deux, si c'était la maternelle.
5: Oh oui,
0: au
5: facile.
0: Moins.
5: Oh,
0: au
5: facile.
0: Moins.
5: Facile.
0: On restera flou sur les chiffres, Arnaud, t'inquiète pas. sur ces rencontres, c'est hyper cool. Vous les avez par classe entière ou c'est des petits groupes quand même?
6: Ça dépend, mais souvent c'est par classe entière qui viennent. Des fois c'est deux classes de l'école. Souvent ils font un bus pour tout le monde, donc comme ça c'est plus simple. Et on est à deux animateurs pour la classe.
5: Ouais.
0: Ah, les maternelles, ça donnerait presque envie de refermer l'enclos quand ils sont rentrés, non?
6: Ah, ça dépend lesquels.
5: Ils sont sympas la plupart du temps.
6: Ouais, franchement, ça se passe super bien.
0: Je vous propose une dernière pause musicale et nous viendrons conclure avec tout ce qu'on n'a pas dit durant cette émission. Vous savez, c'est le moment où on fait une réunion autour du plateau, au moment où on reprend tout ce qu'on a dit, pas dit et ce qui manquerait pour la conclusion de cette émission. Pour vous, chers auditeurs, c'est Valérie June avec le titre « Smokestack ».

0: Valérie June avec le titre Smokestack.
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0: Et toujours avec nous, c'est Lilian et Arnaud de la ferme pédagogique de Navarre, où on a parlé ferme, on a parlé animaux, on a parlé de plein de trucs, et notamment de la ferme en fait qui se déroule ce dimanche 13 septembre sur la ferme pédagogique de Navarre, qui est juste à côté de l'hippodrome en fait, tout simplement à Évreux. On a fait une réunion d'équipe et on a décidé qu'on allait parler alpaga. Hérisson, marché et transhumance. C'est ça. Je crois que j'ai à peu près tout dit. Ouais. Débrouillez-vous. Il n'y a pas de questions. Il y a des sujets. Non, je rigole, mais on s'était dit qu'on voulait parler notamment du petit marché artisanal qu'il y avait sur cette ferme en fait.
3: Ouais. Du coup, en fait, il y aura une partie. On n'a pas précisé tout à l'heure avec la restauration. Il y a une partie un peu plus dessert. Donc il y aura quelques producteurs qui font des sucreries et Glace Serette qui fait des glaces artisanales. Donc pour ceux qui veulent un petit dessert, ça peut être plutôt pas mal. Et puis après on aura tout le village juste à côté avec différentes assos. On a notamment la MJC d'Évreux qui vient. On a les jardiniers de l'Eure. Voilà, on a beaucoup de choses. Et je voulais repréciser qu'on avait un monsieur qui vient avec des alpagas, donc Normandie Alpaga, qui vient aussi depuis 2-3 ans. Et donc en fait il va déambuler avec ses alpagas, c'est assez rigolo, vous allez voir, ils ont du caractère les alpagas.
0: C'est ceux qui crachent sur le capitaine Haddock, hein.
3: C'est ouais. Ça, mais eux ils crachent pas trop, ils sont juste énervés.
0: Ouais. Ça c'est la fameuse légende des alpagas, des lamas, c'est la même variété, en fait c'est les moutons des Andes, hein.
3: Ouais. C'est ça.
0: Ils ont un long cou les moutons des Andes quand même, hein.
4: C'est pour voir au-dessus des montagnes.
0: Ah, bah c'est pour ça alors. Et donc oui, il y a un élevage d'alpaga pas très loin d'ici.
3: Voilà. Donc, il fait de la production avec la. Je sais pas si on appelle ça de la laine. Oui, je pense qu'on
4: appelle ça de la laine.
3: La laine des alpagas. Il fait plein de petits trucs et donc il fait beaucoup de marchés. Il nous fait l'honneur de venir encore une fois à la ferme.
4: Et il y a aussi les cochonailles de Jérémy,
3: ah
4: t'as
3: oui,
4: oublié.
3: Je peux préciser.
0: C'est la partie marché.
3: C'est voilà. La partie marché pour ceux qui veulent. Du cochon pour le soir, il y aura la cochonaille de Jérémy qui sera là et qui vendra comme au marché habituellement, mais donc voilà.
0: Et puis il nous restait un dernier point, c'était hérisson. On a dit hérisson, ouais. Fallait qu'on parle des hérissons.
3: Alors
0: transhumance des hérissons,
3: la
0: peut-être.
3: La transhumance des hérissons, exactement. Non, en fait tous les ans on propose un petit parcours pour les enfants en plus de tous les ateliers qu'on fait, tous les jeux, etc. Qui sera un petit peu plus en autonomie, mais il y aura quand même un animateur qui sera avec vous pour vous expliquer. Mais en gros, on appelle ça le parcours du jardin. L'enfant se met dans la peau d'une grenouille ou d'un hérisson et il doit passer par plein d'étapes, affronter des chiens, des barrières, chercher sa nourriture. Il doit comprendre un peu la vie du hérisson, de la grenouille et réussir à sortir de tout ça.
4: Voilà.
0: Ah ouais, c'est comme un escape game, mais en hérisson ou en grenouille.
3: C'est ça
0: la vie du batracien ou du hérisson.
3: C'est un mélange entre un petit parcours et puis un escape game, exactement.
0: C'est à peu près ça l'idée. On va conclure avec les Sparitos quand même,
3: oui.
0: Qui sont spécialistes du jeu géant.
3: Ouais, du jeu en bois. Voilà, donc eux, pareil, depuis le début, ils sont là et ils nous prêtent plein de jeux en bois, plein d'anciens jeux en bois qu'on trouvait dans les bars à l'époque. Dont le jeu de la grenouille, le fameux jeu de la grenouille, qui marche à chaque fois super bien d'ailleurs. Et donc ils nous prêtent plein de jeux et ils viennent à trois animateurs pour vous expliquer les jeux et puis pour pouvoir participer au jeu et souvent ça marche très bien. L'année dernière c'était dans le couloir, le fameux couloir de la ferme, on pouvait plus circuler tellement il y avait de monde qui jouait, donc c'est plutôt cool et ça fait plaisir de les voir avec nous.
0: Je voulais revenir sur le hérisson, vous parliez du parcours hérisson ou grenouille. Il y a aussi un plan qui est fait actuellement sur l'agglo d'Évreux pour le passage des hérissons à travers les murs.
4: Picanville.
0: Picanville, c'est ça. Je vais pas aller beaucoup plus loin là aujourd'hui, mais en tout cas, il y a un dispositif qui est mis en place pour favoriser le passage des hérissons à travers les jardins, parce qu'on les a dans nos jardins. Et l'agglo propose de faire un petit trou dans votre mur pour que ça passe de chez votre voisin à chez vous.
4: Et vous pouvez, si vous habitez Évreux, vous avez un petit jardin et puis que vous passez dimanche, et vous pouvez prendre des renseignements auprès de l'équipe.
0: Voilà, il y aura Picanville aussi qui sera sur place. Voilà, je dis ça parce qu'on avait l'occasion de les rencontrer, discuter et papoter avec eux. C'était plutôt intéressant. Et finalement, c'est comment, à travers des petits gestes, on favorise la biodiversité, même en ville. Et ça, c'est important. Vous l'aurez compris, la ferme en fait, c'est ce samedi 13 dimanche 13 septembre. C'est gratuit. 10h à quelle heure ?
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0: À 18h. 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
5: Et à la une, Andréane, la tapisserie mania au Royaume-Uni, la folie s'est emparée de Londres, où l'exposition de la tapisserie de Bayeux ouvre au public aujourd'hui. Des dizaines de milliers de billets se sont vendus en seulement 24 heures et le British Museum affiche complet jusqu'au 31 décembre. Dans l'actualité également, le sommet spatial international qui se poursuit à Paris. Les technologies spatiales de plus en plus présentes dans le quotidien, notamment des Chinois, vous l'entendrez. Au Moyen-Orient, l'escalade qui continue entre l'Iran et les États-Unis et le retour du pétrole à $100 le baril qui devrait pousser la Banque Centrale Européenne à relever ses taux dès aujourd'hui. On parle aussi de la Russie qui s'apprête à ouvrir de nouveaux centres culturels dans 8 pays d'Afrique et puis du probable départ d'Edgar Gros-Piron, le président du comité d'organisation des Jeux Olympiques d'hiver de 2030, critiqué et poussé vers la sortie.
1: 70 mètres de fil de laine, 626 personnages et 202 chevaux, 37 édifices, 41 navires, 58 scènes brodées.
5: Et plus de 1000 ans d'histoire à contempler dès aujourd'hui de l'autre côté de la Manche. Pour la toute première fois, l'ouverture ce matin au British Museum de Londres de ce qui est d'ores et déjà présenté comme la plus grande exposition de son histoire, la légendaire tapisserie de Bayeux, enfin présentée au public britannique. Ce trésor patrimonial inestimable classé par l'UNESCO qui raconte la conquête de l'Angleterre par les Normands n'avait jamais suivi le chemin de Guillaume le Conquérant. Après deux transferts envisagés puis avortés en 1953 et 1966, Emmanuel Macron a finalement consenti à un prêt. Et on vous retrouve à Londres, Léa Boutin-Rivière, bonjour.
6: Bonjour, bonjour à toutes et à tous.
5: Un moment d'histoire que les Britanniques n'ont pas voulu rater, l'ouverture de l'exposition de la tapisserie suscite énormément d'enthousiasme au Royaume-Uni.
6: Oui, palpitant, stupéfiant et horrifiant pour le Guardian. L'œuvre d'art la plus extraordinaire au monde, selon le Télégraphe et même d'après le Times, une expérience magnifique à en donner des frissons. Depuis plusieurs jours, la presse britannique ne tarit pas d'éloges sur la tapisserie et sa mise en scène au British Museum. Et un peu partout dans le pays, des événements en lien avec la tapisserie s'organisent. Des expositions ou des conférences dans une soixantaine de musées à travers le Royaume-Uni, des cours spéciaux à l'École royale de broderie et même des ateliers de dessin ici à Londres pour apprendre à dessiner comme sur la tapisserie. Le marqueur le plus évident de cet enthousiasme, cela reste évidemment la vitesse à laquelle les billets pour l'exposition ont été vendus. Il a fallu à peine 24 heures pour que les premières dizaines de milliers de tickets soient écoulés. Au total, d'ici la fin de l'exposition en juillet 2027, l'institution s'attend à recevoir entre 700 000 et 1 million de visiteurs.
5: Ce prêt à l'Angleterre de la tapisserie de Bayeux est donc un moment historique, bien sûr Léa, mais c'est aussi un grand moment diplomatique.
6: Côté français, on salue un symbole de l'amitié franco-britannique et au British Museum, on se félicite d'un immense acte de diplomatie. Preuve en est, les multiples rencontres en grande pompe de ces derniers mois. Il y a quelques jours encore, Emmanuel Macron était à Londres avec Charles III à l'avant-première de l'exposition. Les deux hommes se sont affichés très complices, partageant de grands éclats de rire. L'occasion de faire oublier des années difficiles pour les relations entre les deux pays, selon Lord Peter Ricketts, l'envoyé spécial britannique pour la tapisserie.
7: Je dirais que le prêt, c'est un formidable exemple de diplomatie culturelle. Les relations des États ne sont pas simplement les problèmes de tous les jours, mais c'est aussi une histoire partagée. Nous avons eu nos hauts et débats. depuis 1000 ans, mais aussi depuis 10 ans avec le Brexit et les tensions évidentes entre les deux gouvernements. Mais l'arrivée de la tapisserie fait que nous parlons tous des relations franco-britanniques, mais d'une manière positive.
6: Et il n'y a pas que les diplomates pour le dire. La population britannique, elle non plus, ne s'y trompe pas. En témoigne ce que m'a confié cet homme, John, que j'ai rencontré à quelques minutes de marche du British Museum.
8: I think the relationship between England
6: le Royaume-Uni et la France sont comme des frères et sœurs, me dit-il. En surface, ils se disputent toujours, mais au fond, ils s'aiment profondément. Ce jeudi, l'heure est donc à l'entente et pas aux chamailleries. Et même l'annonce de 2 fils brisés sur la tapisserie la semaine dernière n'a pas suffi à porter une ombre au tableau.
5: La traversée de la Manche de la tapisserie de Bayeux qui avait été critiquée par les experts et qui sera suivie à son retour en France d'une grande restauration. Merci Léa Boutin-Rivière. On vous retrouve aussi ce matin dans notre reportage France, là où la tapisserie laisse un grand vide, les habitants et les commerçants de Bayeux privés de leur fierté locale et des touristes. C'est à réécouter sur RFI.fr.
6: Des rêves d'étoiles sous la verrière de cathédrale du Grand Palais à Paris. Le sommet spatial international se poursuit aujourd'hui.
5: Après son ouverture hier et l'annonce de plusieurs milliards d'euros d'investissement, le premier jour du sommet marqué notamment par la nouvelle commande passée par Amazon pour 6 lancements supplémentaires de la fusée européenne Ariane 6, un programme plus diplomatique ce jeudi, avec la rencontre de 6 chefs d'État annoncés et des ministres d'une 15aine de pays pour évoquer notamment les questions de gouvernance. L'espace à son sommet alors qu'il devient omniprésent dans nos vies. C'est le cas notamment en Chine où les satellites irriguent désormais le quotidien, Cléa Broderst.
9: Dans les villes chinoises, le spatial est déjà une infrastructure du quotidien. Plus de 98% des téléphones vendus au premier semestre sont compatibles avec Beidou, l'alternative nationale au GPS américain. Le système permet de commander un taxi, de suivre une livraison ou de localiser un vélo partagé. Il guide aussi voitures autonomes et machines agricoles avec une précision centimétrique et surveille ponts et barrages. Mais la stratégie chinoise dépasse la géolocalisation. Les satellites Fengyun alimentent les prévisions météorologiques et les alertes aux typhons. Les Gaofen observent récoltes, ressources en eau, pollution et catastrophes naturelles. Tiantong permet d'appeler depuis des régions privées de réseaux terrestres, tandis que Beidou peut transmettre de courts messages directement par satellite. Ces technologies existent en partie ailleurs. La singularité chinoise réside dans la volonté de les réunir au sein d'un écosystème entièrement national et de les imposer rapidement dans tous les secteurs grâce aux commandes, aux normes et aux villes pilotes de l'État. Il s'agit autant de moderniser le pays que de réduire sa dépendance aux systèmes étrangers. L'espace doit devenir le socle invisible de l'économie numérique chinoise. Cléa Broderst, Pékin, RFI.
6: Au Moyen-Orient, Julien, l'escalade se poursuit entre l'Iran et les États-Unis.
5: De nouveaux bruits d'explosion en mer rapportés ce matin par l'agence officielle iranienne IRNA, alors qu'hier Téhéran disait avoir frappé une 20aine de navires, dont une 10aine qui tentaient de franchir le détroit d'Ormuz. L'Iran a aussi annoncé l'extension de la zone interdite qu'il a instaurée dans le passage, et ce regain de tension a fait repasser le baril de pétrole au-delà de la barre des $100 pour la première fois depuis le mois de juillet. L'explosion des prix de l'énergie qui place notamment les banques centrales sous pression. Elles vont devoir tenter de contenir l'inflation, nous dit Aurélien Lux, analyste financier chez Galilée Asset Management.
10: La Banque centrale européenne va devoir encore plus monter ses taux, ce qui devrait intervenir jeudi. On a le même souci aux États-Unis. Et justement, ça conduit à moins d'investissements à la fois pour les sociétés, mais également pour les particuliers. C'est pour ça qu'on voit, par exemple, un secteur immobilier qui est très compliqué en France aujourd'hui, avec très peu de personnes qui sont en capacité aujourd'hui d'emprunter à des taux de 3,5-4% proposés par les banques. Et en plus de ça, quand on regarde un peu ce qui se passe sur les taux souverains, notamment pour la France, pour l'Allemagne, pour les États-Unis, on est à des niveaux qui sont très élevés. Donc également les différents pays occidentaux qui s'endettent de plus en plus à des taux qui sont supérieurs parfois à 4%, notamment pour les États-Unis. Donc l'environnement économique est de plus en plus complexe pour les investisseurs et pour les acteurs économiques.
5: Aurélien Lux au téléphone d'Altine Lazage. Les annonces de la Banque Centrale Européenne attendues à la mi-journée, alors qu'aux États-Unis, Donald Trump promet un chèque de $5,000 pour chaque adulte américain si le Parti Républicain conserve sa majorité aux élections de mi-mandat. Le président américain très critiqué pour le coup de sa guerre en Iran, qui assure toutefois que le conflit se terminera immédiatement après les élections du mois de novembre. Il estime que les Iraniens ne peuvent pas tenir plus longtemps, mais tente encore fort de peser sur le scrutin, même si le Wall Street Journal affirme que plusieurs de ses proches, dont le vice-président J.D. Vance, ont prévenu Donald Trump que le conflit pourrait durer jusqu'à la fin de son mandat.
6: Au rang des pronostics, Benjamin Netanyahu affirme, lui, que le régime iranien est au bord de l'effondrement.
5: Des propos tenus lors d'une visite aux soldats israéliens déployés en Syrie, Damas dénonce l'entrée illégale du Premier ministre israélien sur son territoire et évoque une violation flagrante de sa souveraineté. Israël pointé du doigt également au Liban où l'armée avertit que l'escalade menace l'application de l'accord cadre signé entre les deux pays. Elle dit avoir recensé près de 7700 violations du texte par Israël depuis sa signature au mois de juin. L'État hébreu, qui continue aussi de frapper la bande de Gaza, un hôpital de l'enclave, affirme qu'un bombardement israélien a tué cette nuit une famille de 4 personnes, dont 2 enfants.
6: Au Canada, la visite aujourd'hui de Volodymyr Zelensky.
5: Le président ukrainien doit s'entretenir tout à l'heure avec le Premier ministre Mark Carney pour évoquer le soutien canadien à Kiev. Il était auparavant à Oslo, où le Premier ministre norvégien a lui créé l'émoi en affirmant que l'avion de Volodymyr Zelensky avait failli être percuté par un drone à son départ mardi de la capitale moldave, Chisinau. Des affirmations exagérées, a rectifié la présidence ukrainienne cette nuit, alors que la Moldavie confirme que l'espace aérien du pays a bien été violé par un drone russe, mais qu'il a été abattu à 160 km de l'aéroport. Les frappes russes

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Personne ne sait ce qui se passe aujourd'hui parce que personne ne veut qu'il se passe quelque chose. En réalité, on ne sait jamais ce qui se passe, on sait simplement ce qu'on veut qu'il se passe. C'est comme ça que les choses arrivent. En 17, Lénine et ses camarades ne disaient pas « nous allons faire la révolution parce que nous voulons la révolution ». Ils disaient « toutes les conditions de la révolution sont réunies, la révolution est inéluctable ». Ils ont fait la révolution qui n'aurait jamais eu lieu s'ils n'avaient pas faite, et qu'ils n'auraient pas faite, ils n'avaient pas pensé qu'elle était inéluctable uniquement parce qu'ils la voulaient. Je vois quelque chose a bougé dans ce monde, ça a toujours été pour le pire. Voilà pourquoi personne ne bouge. Personne n'ose provoquer l'avenir. Il faudrait être fou pour provoquer l'avenir.

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7: Eh oui, les canicules n'auront pas eu raison de nous, de notre vitalité, de notre... puissance.
8: Et si pourtant, les canicules s'emballent, évidemment.
7: Bien sûr. Comment veux-tu ? 636e enquête du privé, c'est moi, Gonzalo, aujourd'hui sur les chemins de Babylone. Vous l'avez entendu, Mister Guy est là. Et bien là, comment vas-tu ?
8: Bah, très bien, toi ?
7: Ouais.
8: À l'heure, évidemment. Comme on voit, on a commencé pile poil à l'heure.
7: Pile poil à l'heure.
8: Félicitations.
7: On doit débuter cette saison avec des excuses. On va déballer sur la place publique de la machinerie interne à Principe Actif. Effectivement, c'est une rentrée sans le faire, mais on a eu l'ordre du go un peu tard. Et je pouvais pas inviter le faire ce mercredi pour cette émission. Parce que pourquoi ? Parce que il y a du live sur Principe Actif. Oui. Ce soir à 19h30, on vous fait la passation vers Gis et
8: Favrock,
7: l'Alchimix à Favrock pour une édition live. La semaine prochaine, on sera à Rock in the Barn pour une émission un peu plus courte, un 18-19 je crois, mais en direct depuis Rock in the Barn. On vous reprécisera ça, bien sûr, sur les internets, enfin sur tous les réseaux sociaux du privé, bien sûr.
8: Les réseaux sociaux, comme certains disent même des fois.
7: Exactement. En attendant, de quoi sera-t-il question aujourd'hui ? Eh bien, sans doute, un peu de cela. Premier indice.

0: Et donc cet indice pas aisé. Le lien n'est pas aisé comme ça pour trouver la thématique de cette émission. Eh bien, ce sont les musiques d'attente d'avant concert ou festival. C'est une sélection. Ça s'appelle les pre-song show ou les pre-show song. Je ne sais plus dans quel ordre on met ça en anglais. Pre-show song, je crois.
1: Songs. Ouais, c'est possible. Après, je t'avoue que j'ai jamais trop entendu l'expression en anglais. Je vois ce que ça désigne, mais
0: j'ai trouvé parce qu'il y a même certains groupes qui éditent ou des fans,
1: des compilations
0: ou des fans qui éditent les chansons que sélectionnent, parce que c'est généralement ce sont les groupes qui font attention à sélectionner les titres qui vont venir à faire patienter, mm-hmm. qui permettent au public de patienter. Ici, c'était donc Murat au Mont Sans Souci. Le jeu, c'est de te demander quel pourrait être le groupe, mais je te l'ai peut-être dit hier.
1: Tu me l'as peut-être dit, mais dans l'euphorie de notre victoire, je suis pas sûr d'avoir retenu toutes les informations que tu as pu me transmettre.
0: C'était avant Slow Dive.
1: D'accord, ouais.
0: Un choix assez curieux, mais assez paisible avant de s'élancer vers.
1: Ils ont pas pu bosser avec lui peut-être à un moment ou à un autre. C'est possible.
0: Je sais pas. Juste après, il y avait une excellente entame du concert de Slow Dive avec Roving Star, sorti il y a 5-6 ans maintenant sur leur retour de carrière. Slow Dive, concert un peu inégal, mais c'est ça peut-être la vieillerie et surtout le problème des shoegazers. Faut mouliner quand même. Hein.
1: Dès que ça mouline, oui, c'est sûr.
0: Allez, on va aller cette fois-ci du côté du Zénith de Paris. C'était il y a quelques temps. Je vous laisse découvrir. On va laisser quand même le suspense avant de savoir de quel groupe il s'agit. Avec Shame, One Rizla, je ne sais pas le dire en anglais. Shame, c'était bien. Moi, je ne les ai pas vus.
1: C'était pas mal. Le son avait un peu difficile au niveau de la sonorisation, mais par contre, le groupe était bien.

0: Oh, ça fait du bien, hein, quand même.
1: Ouais.
0: Ça fait vraiment du bien. Avec une entame, effectivement, strokesienne.
1: Bah, du coup, l'inverse, quoi. C'est les Strokes qui étaient dinosauriens.
0: Exactement. Exactement, l'inverse. Vous l'avez. Feel the Pain, Dinosaur Junior. Et je...
1: C'est encore Bug?
0: Hein?
1: C'est encore l'album Bug?
0: Oui.
1: Ouais, mais voilà. Là, parce que, en fait, j'ai l'impression que pour beaucoup, il n'y a que cet album-là qui a compté, limite, en fait. C'est sur Dinosaur Junior.
0: Alors, non, il est sur Without a Sound, mais je pense que ça,
1: c'est... Ah non, c'est plus tard, alors.
0: C'est le, voilà, c'est
1: ou c'est un bonus, mais.
0: Un EP, ouais. Ouais. Et donc, avant, on avait écouté Shame. Alors, oui, je reviens juste un petit arrêt sur Dinosaur Junior. Tu disais que le nouvel album était plutôt pas mal.
1: Oui, pas mal, ouais. Après, c'est sûr que moi, ça égalera pas d'autres que je préfère et tout ça. Mais par contre, je trouve qu'il est bien. Et puis, pour une fois, il y a des variations un petit peu. Parce que c'est vrai qu'on entendait rarement Lou Barlow chanter. Et c'est vrai que bah, ça fait du bien un peu de changer de chanteur dans Dinosaur Junior aussi. Voilà, même si j'aime bien Jemasis, hein, évidemment.
0: Je trouve que Jemasis ou alors Lou Barlow a pas envie de communiquer. Mais par exemple, dans le dernier Rock'n'Folk, il y a que Jemasis qui parle. Je trouve ça un peu chiant, mais.
1: Après, c'est peut-être volontaire aussi, hein. Bien sûr. On sait pas trop.
0: Et juste avant, il y avait donc Shame, Shame on Me, Shame on Us. On n'a pas pu les voir avec
1: Ophélie Winter, non, arrête.
0: On n'a pas pu voir Shame à Ça sonne à la porte. Je le regrette parce que je crois que c'était le seul concert qui m'intéressait.
1: Ouais, c'est vrai qu'en plus, là où t'étais, c'était pénible en plus.
0: Exactement. Alors, de quel groupe s'agit-il? Quel groupe peut choisir cette chose-là?
1: Je sais pas du tout.
0: C'est Fontaines DC.
1: Ah ouais, c'est pas étonnant.
0: La playlist a.
1: Après, tu m'aurais dit c'est Idols, tu m'aurais dit c'est... ça aurait pu aussi en fait. Il y a tellement de groupes qui gravitent les uns autour des autres et qui font des choses toutes excellentes que voilà.
0: Le titre qui va venir, on est toujours sur la playlist d'un bon concert de Fontaine DC, c'est Iggy Pop avec I'm Bored. Il s'ennuie. Et ben Iggy Pop, les Stooges, on retrouve ça chez plein de monde le week-end dernier, que ce soit le vendredi ou samedi, on a entendu les Stooges en avant-concert à plusieurs reprises, notamment chez les Black Keys d'ailleurs, qui reprennent I Wanna Be Your Dog en live. Vous ne l'aurez pas ici. Et donc I'm Bored pour Iggy Pop. Et juste après, on bascule, on va vers un autre univers, un autre groupe, une autre sélection, un groupe de l'île de Wight. Je vous ai tout dit.

0: et qui l'impressionnait déjà. Parce qu'il il a la tronche d'un bûcheron et le corps d'un bûcheron surtout. Les avant-bras d'un bûcheron. Et il fait facilement la gueule. Et mais dit, avec lui, on n'a pas rigolé. Il n'imposait. Les filles de Wet Leg choisissent aussi des filles, puisque c'est un groupe quand même qui revendique une certaine féminité et surtout le male gaze de main gaze de fermer sa gueule.
1: Le male gaze, tu l'avais bien dit la première fois, je pense.
0: Et je vais te faire un tout petit plaisir, parce qu'il y a une très longue playlist. Il y a un groupe brésilien que tu adores, parce que tu aimes danser.
1: CSS.
0: Mais oui, tu aimes danser, tu aimes faire l'amour, tu aimes danser, tout ça. Voilà. Tu n'aimes pas la mort, par contre.
1: Bah non. Ah non.
0: Tu connais le titre ? Tu peux me le dire en entier ?
1: Let's make love and listen to this from above.

0: Déception, c'est une plantada, comme on dit dans le milieu du football. Je me suis trompé de...
1: De morceau.
0: Sur CSS, enfin surtout de...
1: Ah version. Oui, tu parles de la version. Ouais, c'est vrai que... Bon, c'est ce que je disais, c'est sympa de découvrir une nouvelle version qu'on connaissait pas. Parce que c'est vrai que Let's Make Love and Listen to Death From Above, c'est un morceau qu'on a énormément écouté dans la version qu'on connaît. Mais dans la version qu'on connaît...

0: connais d'origine. Justement, il y a plein de petits gimmicks et de petites choses qui font qu'on adore cette chanson. Genre le refrain qui part avec les gros beats électroniques derrière et tout ça. Et c'est vrai que là, ça devait être une version, je pense, de studio ou un petit peu dépouillée. Un petit peu sans tout ça. Et je trouve qu'il manquait un petit quelque chose.
1: Peut-être une maquette.
0: Une genre de maquette. Et il manquait un petit quelque chose quand même, je trouve.
2: Exactly. Et puis à la suite, il y avait les Détroit Cobras, Chacha Twist. Splendide. In Memoriam. In Memoriam, comme on dit.
0: Donc Rachel Nagy, je pense qu'on prononce comme ça, qui était la chanteuse et qui est décédée en 2022.
2: Alors les Détroit Cobras avaient cette particularité, on les a vus en concert dans le coin, c'est qu'elles ne faisaient que des reprises. Et Rachel Nagy, Nagy expliquait, il y a tellement de bonnes chansons sous les radars. Si on a un petit peu de curiosité, on peut les rabibocher, on peut les ravigoter pour en faire la musique qu'elles aimaient. Hein. C'est une musique un petit peu garage 60, un peu. Il y a plein de choses qui viennent, un peu de rockabilly, de hillbilly. Il y a plein de choses très chouettes. Notre ami Patrick Benet adorait ce groupe. Il dit, plutôt que d'écrire une mauvaise chanson, je préfère reprendre une bonne chanson. Et voilà, ça se respecte.
0: Ouais,
2: et
0: bien
2: surtout qu'elle reprenait pas YouTube, Wizard or Wizard You. Donc voilà.
0: Big up à Nouvelle Vague.
2: Donc voilà, c'était le. Exactement.
0: Non, mais après ça, c'était le but du projet de reprendre des chansons. Là,
2: Nouvelle Vague sur un nouvel album.
0: Ah bon je suis pas au courant.
2: Par contre, là, entièrement dédié à Depeche Mode.
0: Ah ouais.
2: Nouveau concept.
0: C'est Watou qui va être content.
2: Avec le retour de Mélanie Pain. Qui viendra chanter. On était toujours avec Wet Leg, qui cette fois-ci avait investi la grande scène de rock en scène. C'était vraiment très bien. Ryan Tinsdale tient vraiment bien la scène. Sa comparse a avoué qu'elle souffrait d'agoraphobie et qu'elle ne supportait pas d'être devant des gens. Donc elle joue à côté du batteur, souvent dos au public. Ryan Tinsdale tient toute la scène est fort bien. Elle est entourée par un groupe de mecs qui la défendent, enfin qui les défendent. En revanche, le batteur, putain, c'est un lourdeau avec deux masses.
0: Aucun intérêt au niveau de
2: ça. C'est-à-dire que c'est usant aux oreilles un mec qui tape aussi fort. Mais sinon, tout le reste du groupe tourne bien. C'est dommage d'avoir un batteur qui gâche l'affaire.
0: Un peu plus de finesse par moment ne ferait pas de mal.
2: Allez, je vous amène à Playel.
1: Ben oui.
2: Playel. Via Memphis.
0: KM.
2: Voilà. Via Memphis.
0: Oh, Big Star.
2: Et voilà. La balade.

0: Salle Playel le 6 juillet. D'ailleurs, je me suis fait l'oreille gauche en écoutant Kevin Morby. Et puis avant, c'était Liam Kazar, son guitariste.
1: Tu t'es fait l'oreille gauche en écoutant?
0: Ouais, ça jouait super fort.
1: Ah ouais?
0: Ouais, ça jouait super
1: fort. J'imagine pas ça du tout avec lui, ouais, d'accord.
0: Peut-être que le son était trop tellement clean à Playel. Il jouait peut-être qu'à 105, 110, enfin ce qui est autorisé, 104. Mm-hmm. Peut-être que le son est tellement clean, mais moi ça m'est arrivé super fort, ça m'a pété l'oreille gauche pendant 15 jours, 3 semaines. Enfin bon, sublime concert par ailleurs. Sublime concert. On a écouté, t'as buzzé! Pour avoir plus de musique, hein, c'est ça. Il faut plus de musique. Avec
1: Big Star,
0: l'incroyable numéro 1.
1: Ouais.
0: C'est le premier album.
1: Number 1.
0: Number 1. Et puis The Ballad of El Goudo.
1: Ouais, je sais pas comment on prononce. Ou Goudo. G-O-O-D-O-O.
0: Non, il y a qu'un seul O, le deuxième. Après le D.
1: Non, je crois pas.
0: Ah bah, dans la version que j'ai pirate, il y a qu'un seul O.
1: Je vais vérifier pour être sûr, mais ouais. Mais en tout cas, de toute façon, c'est un album, moi j'ai connu sur le tard, en faisant émission ici à la radio, en préparant ça, en écoutant au début, quand on faisait émission, qu'on commençait à faire émission ensemble aussi, parce que c'est quelque chose qui revient régulièrement dans le privé, je pense.
0: Chez les invités, ouais.
1: Et chez les invités. Et c'est vrai que c'est un album culte, hein, de toute façon, du rock des États-Unis. Point, c'est tout, avec des mecs qui sont des compositeurs hors pair. À la fois Alex Hilton et puis Chris Bell aussi, qu'il faut pas sous-estimer, qui a fait des trucs excellents.
0: Un From the Cosmos. Mmh. Voilà. Ouais, à la suite, il y avait King Tuff, un guitariste de côte est, au-dessus de New York.
1: Du Vermont. Hein,
0: au-dessus, ouais. Signé, là, ça, tu l'avais. Signé chez
1: Sub Pop. Enfin, je l'avais parce que ouais, à l'époque j'avais ça devait être au début quand je commençais à chercher un peu les nouveautés, à fouiller. Il avait sorti un album justement sur Sub Pop, son premier, et il est toujours sur ce label.
0: Alors là, c'était un titre de cette année, sorti en début février.
1: Et ben tu as raison, c'est The Ballad of El Goudo. Je sais pas pourquoi, j'ai toujours vu deux O avant et après, et en fait, du coup, je viens de l'apprendre grâce à toi. Bravo.
0: Encore un dernier titre issu de la très très belle présélection de Kevin Morby. Et là, lui aussi, il expliquait qu'il choisissait ses titres, et on peut écouter ça sur FIP. Il y a un mini live qui est vraiment très chouette. Et là, je connaissais pas du tout ce morceau de Ligne Vraie de 1972.
1: On est en Italie là.
0: C'est splendide, vous allez voir. Ouais, découverte pour moi.

0: On quitte Kansas City pour aller du côté de Nashville.
1: Tu fais le sud des États-Unis là.
0: Exactement, on passe du Midwest au sud des États-Unis. Cela dit, Kansas City, Nashville, c'est pas très loin.
1: On a fait Memphis tout à l'heure aussi, c'est pour ça. Memphis. Donc ouais, ça fait pas mal de choses.
0: Et donc à l'instant même, c'était Steady As She Goes.
1: Ouais.
0: Avec les
1: Raconteurs.
0: Un assemblage.
1: Ouais, c'était un
0: super groupe.
1: Alors, c'est un super groupe. Après, moi, j'ai tendance à dire que super groupe, c'est aussi un groupe avec des membres super connus, de plein de groupes super connus. Et pour le coup, là, c'est pas forcément le cas.
0: Non.
1: Les deux plus connus des Raconteurs, ça devait être Brennan Benson, qui faisait de la musique un petit peu légère à l'époque, très laid back et très. Je sais pas comment on pouvait la décrire, sa musique. Et Jack White. Et il y avait deux membres des Greenhorns aussi qui étaient dedans, mais qui jouaient aussi avec Jack White, soit avec les Waystripes en live, je crois.
0: Ou alors
1: avec l'autre groupe qui était Dead Weather aussi.
0: Exactement.
1: Avec la chanteuse des Kills. Non, Dead White. Dead
0: voilà.
1: Weather.
0: Vivi.
1: Oui, Vivi des Kills. Ouais.
0: Et donc, pourquoi Nashville?
1: Alison Mossart.
0: Exactement.
1: Son nom.
0: Pourquoi Nashville? Bah, c'est. On écoute ces choses-là, et bah, en attendant les Black Keys. Sermon qui.
1: Oui, là pour le coup, ça correspond pas mal.
0: Voilà, Sermon, le studio de Jack White. Et puis il y a les studios également de Dan Auerbach. Enfin, le studio de Dan Auerbach.
1: Avec la couronne, là, comment s'appelle-t-il déjà? Je ne sais plus, mais c'est. Trois. Effectivement, ça fait. C'est les deux plus gros labels et studios que tu dois avoir, je pense, aux États-Unis, en Indé.
0: En Indé. Ouais. Les gens se pressent là-bas. Parce qu'ils font des choses analogiques, ils les font bien.
1: C'est vrai.
0: Excellent concert des Black Keys. Vraiment excellent.
1: Est-ce qu'ils se sont pas un peu retrouvés, les Black Keys?
0: Oui.
1: On les avait perdus, je pense, à un moment.
0: Exactement.
1: Un petit peu.
0: Et deux trois choses à dire sur ce concert. Un, déjà, on voit la différence entre un batteur bourrin et puis Pat Carney, qui vraiment bat la mesure sans en rajouter. Et son son n'est pas fatigant, il est prenant et entraînant. Deux, derrière, en deuxième lame à la guitare, il y avait Little Barry qu'on retrouvera très vite au 106. Troisième truc, c'est que Rock en scène, c'est hyper millimétré, un peu comme à Principe Actif. C'est hyper millimétré. 1h05 de concert, ils éteignent la musique. Et là, Dan Auerbach explique, non, One More Song Paris. Il entame l'intro de Lonely Boy. Le public explose. La lumière se rallume et Dan Auerbach, qui est un petit gars un peu rugueux aussi, il fait un gros doigt en direction de là où se trouvent les gars qui font la régie son. Il leur fait un gros doigt et il continue. Et moi, ça m'a fait marrer. Ça m'a fait marrer. Autre remarque quand même, on était avec Ellie entouré de jeunes qui connaissaient les paroles des Black Keys et j'avais le sentiment que ce blues soul n'était pas une langue morte. Et ça, ça m'a fait vraiment plaisir.
1: Non, et puis c'est quelque chose qui a infusé vraiment dans la culture populaire d'aujourd'hui, les Black Keys, mine de rien. Parce qu'ils ont fait des sacrés tubes, ça a été réutilisé dans plein de choses, des films, des séries, tout.
0: Ma dernière doublette, vas-y. Pour finir, on reste avec les Black Keys, avec les deux derniers titres, pour nous chauffer avant le live, avant. Mais il démarre d'ailleurs par notre album préféré qui est avec. Tu sais, le producteur. Un producteur qui était venu, un producteur qui faisait de l'électro. Bon, bref, on retrouvera aussi.
1: Ouais, on va retrouver. Je vois pas du tout pour l'instant ce que tu veux dire, mais on va voir.
0: Non, mais ils ont fait un album, les Black Keys, avec un producteur électro qui était.
1: Danger Mouse ?
0: Ouais, c'est ça. Et bah, les deux derniers titres. Un petit clin d'œil à New York.

0: foule lorsqu'a résonné ce truc-là. Là, on va se remettre un peu en arrière. Ah, t'as coupé, coupé.
1: Ah ouais, je croyais que tu me le passais, du coup, non, je pensais pas que t'allais en mettre après.
0: Quand arrive ce truc-là, ça. On entend ça dans la fosse, et on l'a.
1: Oui, mais c'est surtout que ça, tu penses pas forcément à ce morceau-là, avec ça.
0: Bah si, je pensais à Harlem Shuffle, tout de suite.
1: Bah non, t'as un morceau de hip-hop qui commence par ça aussi.
0: Ah, bah moi j'avais.
1: Ah ouais, t'as un autre morceau de hip-hop qui est super connu, je confondais tout le temps, c'est pas Cypress Hill, c'est un autre. Mais du coup, t'as un morceau de hip-hop super célèbre avec ce sample-là. Donc c'est peut-être pour ça aussi que ça commence à réagir.
0: D'accord. Eh ben, je t'ai passé le timing. Faut que je regarde. Du coup, il me dit que je suis plus en casque, mais je me souviens plus comment faire.
1: Mais attends, parce que moi, c'est pareil. Faut que j'arrive à me brancher correctement pour être sûr que la musique parte correctement.
0: Alors, toujours est-il que les Black Keys, c'était énormissime. Et je tiens à vous le dire. Voilà, on a pris un gros panard.
1: Je ne suis guère surpris. Voilà. Ça m'étonne pas que ça puisse être excellent.
0: Alors, tu as joué, un ami, des nouveautés.
1: Ouais, j'ai essayé de faire le tri, mais c'est pas facile, hein, parce que en deux mois, plus ce qui vient de sortir cette semaine, ça fait beaucoup, beaucoup de choses. Bon, là, il y a l'ordi qui rame un petit peu, donc j'espère que ça va pouvoir.
0: En tout cas, il y aura une version longue en podcast, évidemment.
1: Non, mais tu sais, c'est la plateforme qu'on utilise, elle a tendance à bugger un petit peu, des fois. Bon, écoute, on va essayer quand même. Est-ce que ça marche si je fais ça?
0: T'as le power, mon geek.
1: Attends, power, c'est en train c'est en train de bugger complètement. C'est une catastrophe. Donc, pour commencer la sélection, il y a un groupe que toi tu n'iras pas voir finalement, mais que moi normalement, enfin je sais pas en stade pour pouvoir aller le voir éventuellement. C'est Yard Act.
0: Et oui, non,
1: je viens de sortir un nouvel album.
0: C'est la Nive Daily. Au dispo.
1: Et non, mais attends, c'est pas possible. On est maudit.
0: Qu'est-ce que
1: ça? La plateforme, elle bug complètement. J'arrive pas à la démarrer. Ah. Donc, attends, je vais essayer de... Comment on va faire?
0: Ah, puis là, je peux pas t'aider.
1: Non, mais je sais bien. Mais du coup, je ne sais pas pourquoi ça bug à ce point-là. Donc, je vais essayer de redémarrer. Tiens, sinon, je peux peut-être essayer de la connecter là. Je vais voir.
0: Donc, nous regardions, chemin faisant, la programmation de West Park qui nous intéressait pas mal. Bon, le problème, c'est qu'il y a un petit peu de kilomètres à faire. Mais il y a des belles choses qui s'y jouent. À noter d'ailleurs qu'il y a au Tetris, il y a Woolife, je sais pas comment on dit, qui arrivera assez vite en septembre, le 20 septembre. Et franchement, bon, il paraît que le mec est un petit peu caractériel, il tient des propos religieux, enfin moitié sectaire. Bon, qu'est-ce que le sectarisme dans le rock'n'roll, tu me diras. Depuis des années, désormais, les cures finissent leurs concerts avec. Boys Don't Cry, et il le commence, il le préchauffe.
1: Bon, tiens.
0: C'est parti.
1: Désolé.
0: Roxy. Every day.

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0: On était parti sur Yardax qui a sorti un nouvel album. J'espère que ça va fonctionner.
1: Début juillet, la première semaine de juillet.
0: Du coup, un album qui s'appelle You're Gonna Need a Little Music. Et justement, j'ai choisi ce morceau-là. C'est encore très varié. Ils étaient vraiment à la base dans tout ce qui se faisait, comme Shame, comme Idols et tout. Et eux, ils se sont

0: Après un léger problème technique, tu choisis tu choisis parfaitement la musique d'avant festival, avant Rock in the Barn. Je pense que le public, si jamais on
1: c'est Favrock,
0: en...
1: c'est Favrock.
0: Favrock, pardon. Ouais. Si jamais on est en live à Favrock, ben, je pense que le public se reconnaît dans ce que tu programmes.
1: Exactement, exactement. Et puis on est ravis d'avoir offert un problème technique comme ça, c'était magnifique. Du coup, non, ouais, c'était Laura Verse.
0: Fil rouge sur fil bleu.
1: Laura Verse avec son dernier album Temple Songs, là, qui est sorti il y a pas longtemps. Le morceau, c'était River Song, et il est sublime cet album. J'aime beaucoup de toute façon tout ce qu'a fait Laura Verse depuis le début de sa carrière. Et celui-ci, franchement, vaut le détour. Ce serait pas mal qu'elle passe dans le coin, un de ces quatre.
0: Absolument. Dans 15 minutes.
1: C'est assez envoûtant.
0: Dans 15 minutes, on transmet le micro.
1: Ok, on enchaîne. Alors, j'enchaîne avec une découverte encore. C'est Tricky qui sort un nouvel album qui s'appelle Different When I Silent. C'est sorti, je pense, il y a un ou deux mois aussi. Le morceau s'appelle Be Still in the Pain. Et je trouve qu'il est très, très bien et très varié, ce dernier album de Tricky.
0: Tricky Boy.

0: Voilà.
1: Est-ce que ce serait pas juste sublime?
0: C'est magnifique et on verra ça du côté du 106, du coup.
1: Le 15 avril. Tu m'as dit.
0: C'est ça. Sid Matters avec son dernier album qui est sorti aujourd'hui, A Gospel of Some Sort. Et le morceau était Choking on Anger et avant Tricky avec Be Still in the Pain sur l'album Different When It's Silent. Il nous reste très très peu de temps. Je te propose qu'on écoute un morceau court et un autre qui, si on voit qu'on a vraiment plus le temps, ben on le comprendra à la fin. Un morceau d'abord d'un groupe qui s'appelle Squirrel Flower qu'on a déjà passé dans l'émission. L'album c'est Say a Prayer to the Gods of Getting et j'ai pas la fin du titre. Going, pardon, ça s'est affiché. Et le morceau Sick Tooth, donc c'est un morceau très très court, et ensuite un groupe australien Swap Meat avec l'album Moon Zero et le morceau I Know, et voilà, et ce sera très bien pour la section d'aujourd'hui
1: juste avant Fab Rock.
0: C'est parti.

0: retrouver à Babylone.
1: Mais Swap Meet, du coup, qu'on pourra retrouver, ce sera le 5 novembre sur le Pitchfork Avant-Garde Festival de Paris, sur plein de lieux, le Badaboom, Café de la Danse, Mécanicon Lugulatoire, le Supersonic, Pop-Up, etc., etc. Vous pouvez retrouver ça, c'est sur Dice qu'on peut trouver les places. Et il y aura... Ouais, bah, après, c'est comme ça. Et du coup, il y aura...
2: Tu connais ma réticence avec Dice.
1: Peut-être, mais il y a des places, on n'a pas le choix, c'est là-bas. En tout cas, ouais. Swap Meet jouera à Paris et ça vaut le coup parce que c'est vachement bien. Mais il nous reste à conclure maintenant.
2: Dans une minute... Effectivement, la direction prendra le relais depuis l'excellentissime festival Favrock, où ce soir il y a Padang, c'est en un seul mot, Padang à 22h à peu près, un groupe de Toulouse qui mérite vraiment l'attention. Sélection au cordeau, non, ça va biter, c'est pas la peine. Sélection au cordeau, mitonné par l'alchimiste et sa bande de bros. De Brother et Sister. S'il en est fini de cette 636e enquête du privé, évidemment, comme d'habitude, en podcast, une version allongée. La semaine prochaine, une émission d'une heure, très certainement en live, ouais, depuis Rocking the Barn. Prenez vos places, c'est sans doute la dernière édition. Voilà. Restez branchés sur Principe Actif, ça mérite le coup. Aujourd'hui, c'était les musiques d'ambiance avant festival, et justement, on y arrive.
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0: C'est parti pour le Digging Records Show. Bienvenue à vous sur Principe Actif. Le Digging Records Show, c'est tous les jeudis soirs de 18h à 19h. Une heure d'électro, une heure de nouveautés dans vos oreilles. Et bien sûr, comme chaque semaine, on peut écouter cette émission soit en direct sur les fréquences FM de Principe Actif, à savoir 102.4 à Évreux, 95.9 dans le sud de l'Eure, et aussi sur la fréquence DAB+, un petit peu partout, entre Verneuil jusqu'aux portes de Rouen. Voilà, c'est le Digging Records Show qui va démarrer dans quelques instants avec une première nouveauté. Ça s'appelle Evolve, le titre c'est Infinity, ça vient de la compile Xenon Records Selections 2026. C'est pour démarrer avec ça. Bienvenue sur Principe Actif, c'est parti pour le Digging Records Show.
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Et oui, c'est du 100% électro tous les jeudis soirs, 18h, 19h sur Principe Actif. L'émission s'appelle The Digging Records Show et on peut écouter cette émission en podcast aussi en allant sur le site de la radio principeactif.net. Vous cliquez sur le logo The Digging Records Show et vous avez accès à la fois aux playlists et aux podcasts des émissions. À l'instant, c'était System 7 du côté de Londres avec I Want More, extrait de l'album Flower of Life. Et puis juste avant, The Black Dog, un projet anglais de la ville de Sheffield. Le titre, c'était Cutting Machine, extrait de l'album Loud Ambient 2. Et puis Evolve tout à l'heure pour démarrer le Digging Records Show. On va rester en Angleterre et plus précisément à Londres avec Acid Cats. Ça s'appelle Lost Train to Mars. C'est extrait de l'EP Little Monsters et c'est pour continuer le Digging Records Show.

0: On était en Allemagne à l'instant, du côté de Cologne, avec Colter. Le titre, c'était Elements, extrait de l'album What Did You Come For, sorti à la fin du mois de juin 2026. Royxop, juste avant, du côté de la Suède, avec This Time, This Place, avec en featuring Becky Marie. Ça, c'est extrait de l'album True Electric, sorti l'année dernière. Et puis donc Acid Cats tout à l'heure. On va repartir avec Eogen, Rectangular Triangle. C'est une nouveauté, extrait de la compile John Terada Presents Future Stars 7. Et c'est pour continuer le Digging Records Show.
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0: C'est Principe Actif que vous écoutez, c'est le Digging Records Show, votre rendez-vous électro du jeudi soir. C'est programmé chaque semaine, de 18h à 19h, et on en prend plein les oreilles. À l'instant, c'était March, ça vient de Cincinnati aux États-Unis, avec le titre Too High, et on a écouté le original mix. Et juste avant, on était du côté de Belfast en Irlande avec le Carousel, We're All Gonna Hurt. C'est à la fois le nom du titre qu'on a écouté et le nom de l'album qui vient de sortir. Pour avoir plus de détails, je vous rappelle, vous pouvez aller sur le site de la radio principeactif.net, vous cliquez sur le logo The Digging Records Show et vous avez accès aux playlists des émissions et au podcast si vous voulez la réécouter ou la télécharger. Alors avant de se quitter, je vous rappelle quelques rendez-vous en ce qui me concerne sur la radio Principe Actif, notamment le mercredi de 18h à 20h. L'émission s'appelle Soul Connection, c'est 2 heures de soul, de disco et de funk. Et puis le samedi soir, 22h, 23h, 1 heure de mix disco-funk. Quant au Digging Records Show, eh bien rendez-vous jeudi prochain, 18h, 19h, pour une autre belle playlist 100% électro. On se quitte avec une nouveauté. C'est un EP qui vient d'Espagne, qui s'appelle Hollow Sun. C'est signé Sacha, et on va écouter le titre Hollow Sun 25. C'est pour conclure en beauté cette émission. Passez une excellente soirée et à la semaine prochaine. Salut. 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
1: Bienvenue dans notre agence de rencontres spécialisée dans les Suédoises. 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

0: Anne sur Prospective.
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2: 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Non, attends, vas-y, on change de jeu. Non, vas-y, viens, on écrit une chanson. 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
3: Mais vous savez, moi je crois pas qu'il y ait de bonnes ou de mauvaises situations. Moi, si je devais résumer ma vie aujourd'hui avec vous, je dirais que c'est d'abord des rencontres. Des gens qui m'ont tendu la main peut-être à un moment où je ne pouvais pas, où j'étais seul chez moi. Et c'est assez curieux de se dire que les hasards, les rencontres forgent une destinée. Parce que quand on a le goût de la chose, quand on a le goût de la chose bien faite, le beau geste, parfois on ne trouve pas l'interlocuteur en face, je dirais le miroir qui vous aide à avancer.
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